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1: C'est lundi aujourd'hui, on est le 28 septembre, content d'être avec vous, c'est Mickaël, Radio Fuego et Hola Fuego jusqu'à 10h. Dans un instant, on va démarrer l'heure avec Ty Girlfriend et Manuel Turizo. Tout de suite, c'est parti, bienvenue sur Radio Fuego. On écoute La Guarara maintenant sur Radio Fuego.

6h08, bienvenue à tous, bonjour, bon réveil, vous êtes sur Radio Fuego les amis, c'est Ola Fuego jusqu'à 10h. Dans un instant, on va parler de l'étude du jour, ce sera juste après Daddy Yankee et Raúl Alejandro. Bienvenue sur Radio Fuego les amis.

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0: Et il est 6h14. J'espère que tout se passe bien avec Paloma Mami dans quelques instants. Et l'étude du jour, apparemment, lire protège le cerveau et réduit le stress à tout âge. Voilà, c'est une étude de l'université de Cambridge qui vient confirmer les effets spectaculaires de la lecture sur le plaisir et sur l'organisme. Voilà, donc peu importe l'âge ou le genre littéraire que vous lisez, hein, bon, je dis

0: Matin à tous, vous êtes à l'écoute de Radio Fuego. Bon lundi, nous sommes le 28 septembre aujourd'hui. Dans un instant, Shakira, Alvaro Diaz également. Et on va sur l'horoscope.
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0: Et l'horoscope de ce lundi 28 septembre, les béliers, vous êtes efficaces et rigoureux dans votre travail. Les taureaux, en couple, vos sentiments sont profonds et durables. Les gémeaux, qui est le signe fort du jour, votre acharnement au travail va enfin porter ses fruits. Les cancers, célibataires, vous vous sentez d'humeur conquérante. Les lions, vous avez confiance en votre conjoint et vous avez raison. Les vierges, vous allez vivre un coup de foudre dans le cadre professionnel. Les balances, vous prévoyez plein de surprises pour votre partenaire. Les scorpions, vous êtes charmeurs, vous faites tourner toutes les têtes. Les sagittaires, on va vous faire de nouvelles propositions de travail. Les capricornes, vous mettez toutes les chances de votre côté. Les verseaux, vous partagez absolument tout avec votre conjoint. Et on termine avec les poissons, soyez patients pour aborder certains sujets.

belle matinée à tous. À l'écoute de Radio Fuego avec Alvaro Díaz à l'instant. Blitiago dans quelques minutes également. Et puis on va parler de la tendance du jour à base de Patrick Sébastien. Vous allez voir. On en parle après. Bad Bunny maintenant. C'est Chambea. Bienvenue sur Radio Fuego.

0: Excellente matinée à l'écoute de Radio Fuego.
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0: Et Belinda qui arrive dans quelques instants. Et voici donc la tendance du jour. Et bah oui, la tendance, c'est Patrick Sébastien. Ça fait bizarre quand même quand on associe les deux. Mais bon, et bah Patrick Sébastien qui devient viral mondialement sur TikTok avec sa chanson Toc Toc. En fait, le concept de la tendance, ça cartonne parce que c'est simple. Donc les internautes sautillent sur un pied en rythme et miment de frapper une porte sur le refrain. Et les utilisateurs qui sont pas francophones, qui sont pas capables de traduire les textes pour des raisons évidentes, ont même rebaptisé le morceau Qui c'est qui est là. Voilà, donc on n'a pas encore de nouvelles de Patrick Sébastien pour voir ce qu'il pense de cette nouvelle tendance, mais je suis sûr qu'il sera ravi. Tiens, Belinda, on écoute ça maintenant, ce matin sur Radio Fuego. C'est Hola Fuego, bienvenue.

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Tiens, Perlas Negras, on écoute ça maintenant, Natel Calo, c'est tout de suite. Bienvenue sur Radio Frigo et belle matinée à tous.

0: Fuego, bonjour à tous, bienvenue, bon réveil.
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0: On écoutera Omar Kurz dans un instant, Last Ketchup aussi avec The Ketchup Song, ce sera juste avant 7h ce matin, et on va parler d'un moment de solitude qu'a vécu le prince Harry, tiens. C'était en plein discours à New York cette semaine, enfin la semaine dernière, c'est son prompteur qui est tombé en panne alors qu'il alertait sur les dérives des nouvelles technologies, et donc le duc de Sussex a participé à cet événement officiel de la Fondation Clinton. Il s'exprimait sur l'impact néfaste des écrans, des réseaux sociaux sur les plus jeunes, et bah pas de bol, hein, le prompteur est tombé en panne, donc compliqué, hein, il est incapable de poursuivre sans ses notes, hein, et donc il est resté des longues minutes sans voix, gêné face au public. Bah forcément il a fini par quitter la scène, et c'est l'époux de Meghan Markle qui est revenu 40 minutes plus tard pour achever son intervention. Il a préféré désamorcer le malaise avec humour en accusant l'intelligence artificielle d'avoir saboté la présentation. Oui, bon, après un peu d'improvisation ça aurait été sympa. Bon, après c'est vrai que c'est pas forcément le truc le plus connu chez le prince Harry. Tiens, on écoute Omar

7h06, bienvenue, vous êtes sur Radio Fuego, c'était Zao et MC Solar avec comme Caroline. Dans quelques instants, on va se faire le tu préfères, à faire à l'école par exemple, hein, ou à faire au boulot avec vos collègues. Hein. Je vais vous poser une question, deux réponses possibles, il faudra impérativement choisir une des deux. On n'a pas envie, mais il faut le faire. On fait ça après Shawn Mendes, Señorita sur Radio Fuego.

0: Belle matinée à tous, vous êtes à l'écoute de Radio Fuego ce matin.
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0: Et alors attention, dans quelques instants on va écouter Avril Del Mar, qui d'ailleurs est évidemment et fait partie bien sûr de toute cette playlist d'artistes qui aura lieu au shopping Porte des Alpes. Je vous en parle dans quelques instants pour le Fuego Live Show. Je vous en parle évidemment avant 8h. Avant toute chose, on va se faire le tu préfères, à faire au bureau ou à l'école. Alors écoutez bien, tu préfères oublier le prénom de ton patron tous les matins, ça marche aussi pour le professeur, ou l'appeler par le nom de ton chien. Ah, si vous en avez un, ça peut être le chat aussi. Hein. Bon, question à poser à votre copain à l'école, par exemple, ou à votre collègue, ou à votre ami aussi, tiens, à la machine à café aujourd'hui. Et puis, vous voyez la réponse. Hein, et surtout, ça fera peut-être un petit débat, tiens. Allez, Pitbull, dans un instant, Ten Cuidado. Et puis, Avril Del Mar, maintenant, Bay Ayab. On écoute ça tout de suite. Bienvenue sur Radio Fuego. Bienvenue et belle matinée.

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0: Bienvenue 7h20.
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0: Et puis je vous rappelle qu'il y a toute l'actu de Radio Fuego qui est dispo sur radiofuego.fr. 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Hein. Comme ça vous viendrez nous voir un petit peu de temps en temps. Tiens, Tokicha, on va continuer maintenant ce matin sur Radio Fuego. En ce lundi 28 septembre, Tokicha, c'est Surfboard. On écoute ça maintenant, c'est Mickaël, bienvenue. Et c'est Hola Fuego tous les matins entre 6h et 10h sur Radio Fuego.

0: J'espère que vous aussi d'ailleurs, hein, où que vous soyez évidemment, en France, en Belgique, en Suisse. On est un petit peu partout évidemment. Et puis là, c'est l'heure de faire un petit point sur l'horoscope maintenant. Tiens, comment ça va se passer votre journée aujourd'hui? On écoute ça maintenant.
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0: Et l'horoscope de ce lundi 28 septembre, les béliers, vous êtes efficaces et rigoureux dans votre travail. Les taureaux, en couple, vos sentiments sont profonds et durables. Les gémeaux, qui est le signe fort du jour, votre acharnement au travail va enfin porter ses fruits. Les cancers, célibataires, vous vous sentez d'humeur conquérante. Les lions, vous avez confiance en votre conjoint et vous avez raison. Les vierges, vous allez vivre un coup de foudre dans le cadre professionnel. Les balances, vous prévoyez plein de surprises pour votre partenaire. Les scorpions, vous êtes charmeurs, vous faites tourner toutes les têtes. Les sagittaires, on va vous faire de nouvelles propositions de travail. Les capricornes, vous mettez toutes les chances de votre côté. Les verseaux, vous partagez absolument tout avec votre conjoint. Et on termine avec les poissons, soyez patients pour aborder certains sujets.

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0: Et avec Enrique Iglesias à l'instant, il y aura Leto dans un instant, Elena Rosset aussi. Et puis, tiens, vous le saviez, est-ce que vous le saviez que, bon, on est en automne, ça vous le savez déjà depuis une semaine évidemment, hein, bah, l'automne n'a encore jamais commencé un 21 septembre, contrairement à ce que tout le monde pense. Vous le saviez pas? Eh ben, on va en parler dans quelques instants. Je vais vous expliquer pourquoi surtout, tiens. Elena Rosset, on écoute la semaine là. Maintenant, bienvenue à tous, vous êtes sur Radio Fuego, c'est Mickaël, c'est Hola Fuego, jusqu'à 10h.

de Radio Fuego pour lundi. Allez, courage si vous êtes déjà au travail, peut-être sur la route pour aller au travail, ou peut-être même encore chez vous en train de sortir les enfants du lit. Et Dieu sait que c'est compliqué. Hein. Rose, dans un instant, on écoutera Daytona. Nick et Jam également. Et est-ce que vous le saviez que l'automne n'a encore jamais commencé un 21 septembre? Bah ouais. Depuis la mise en place de notre calendrier en 1582, eh ben, l'équinoxe tombe toujours le 22 ou le 23. Et il faudra attendre l'année 2092, hein, parce qu'on malheureusement plus là pour le voir, pour vivre le tout premier 21 septembre en automne. Pourtant, on est tous persuadés que le 21 septembre, c'est le jour de l'automne. Eh ben, comme quoi, finalement, c'est pas le cas tout le temps. C'est même plutôt rare, d'ailleurs. Hein. Nicky Jam, maintenant, on écoute El Perdón. Bienvenue sur Radio Fuego. Hein.

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0: Bonjour et bon réveil avec dans quelques instants le son de Shakira. On écoutera Soltera et puis samedi ça va chauffer à Bron. 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Bref, samedi à Bron, ça promet d'être très, mais alors très chaud. On écoute J Balvin pour continuer cette matinée. Maintenant, on écoute Tonto, évidemment.
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Et puis on va parler de l'Angleterre, hein, et ce joueur inattendu, un club de 10e division qui a recruté un joueur, Taylor Swift. Bon, évidemment, c'est un petit club amateur de Winstown qui a publié la nouvelle sur ses réseaux sociaux. Il s'agit évidemment d'un parfait homonyme de Taylor Swift, la vraie entre guillemets, hein. Et donc les supporters sont amusés à multiplier les jeux de mots avec les tubes de la chanteuse. Et donc sur le terrain, et ben, la nouvelle recrue, hein, a soigné ses débuts en marquant dès son premier match. Et oui, bravo à Taylor Swift. Allez, on écoute Aria Vega maintenant. C'est tout de suite sur Radio Fuego. Soyez les bienvenus. Aria Vega, Ryan.

8h06, on écoutait Ugel un instant avec Mami. Il y aura dans un instant Ayana Kamoura. On va également faire l'étude du jour. Tiens, lire protégerait le cerveau et réduirait le stress. Alors on va en parler dans quelques minutes. Tiens, juste le temps d'écouter Ayana Kamoura et Bad Bunny. C'est maintenant. Bienvenue à tous. Bon réveil avec Radio Fuego les amis.

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0: 8h12 avec Jerry Ropero dans quelques instants. Aluela dans quelques instants aussi. Et puis voici l'étude du jour. Lire protège le cerveau et réduit le stress à tout âge. C'est une étude de l'université de Cambridge qui a confirmé ça. Les effets spectaculaires de la lecture, du plaisir sur l'organisme, peu importe l'âge et même peu importe le genre littéraire. Vous pouvez lire un vrai roman de 500 pages ou simplement une BD, un manga, ben ça marche. Donc voilà, il suffit de lire et ça aide et ça réduirait même le risque de 33% de développer la maladie d'Alzheimer. Alors ça, pour le coup, c'est quand même la bonne nouvelle du jour. Tiens, on écoute Anuela dans quelques instants et puis Jerry Ropero maintenant. On écoute ça tout de suite. Bienvenue sur Radio Fuego.

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1: Exactement les amis, dans quelques instants on se fera un petit point sur l'horoscope. Et puis on va parler du Portugal qui a son comedy club. Vous allez pouvoir retrouver Mike Dossa et son équipe en tournée dans toute la France, la Suisse, la Belgique. Il y a quelques dates qui arrivent bien sûr, à Paris le 10 octobre, à Lyon le 20.

octobre à Lille, également le 13 février ou même à Luxembourg le 12 juin. Toutes les infos sont à retrouver bien entendu sur radiofuego.fr. En attendant, on se fait un petit classique. Ricky Martin tout de suite sur Radio Fuego.

0: bienvenue. Allez, c'est parti pour l'horoscope.
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0: Et l'horoscope de ce lundi 28 septembre, les béliers, vous êtes efficaces et rigoureux dans votre travail. Les taureaux, en couple, vos sentiments sont profonds et durables. Les gémeaux, qui est le signe fort du jour, votre acharnement au travail va enfin porter ses fruits. Les cancers, célibataires, vous vous sentez d'humeur conquérante. Les lions, vous avez confiance en votre conjoint et vous avez raison. Les vierges, vous allez vivre un coup de foudre dans le cadre professionnel. Les balances, vous prévoyez plein de surprises pour votre partenaire. Les scorpions, vous êtes charmeur, vous faites tourner toutes les têtes. Les sagittaires, on va vous faire de nouvelles propositions de travail. Les capricornes, vous mettez toutes les chances de votre côté. Les verseaux, vous partagez absolument tout avec votre conjoint. Et on termine avec les poissons, soyez patients pour aborder certains sujets du quotidien.

0: Vous êtes sur Radio Fuego, belle matinée à tous, c'est Mickaël, Hola Fuego jusqu'à 10h.
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0: Et il y aura Becky G dans quelques instants, on écoutera aussi Oskilou dans quelques minutes. Et la tendance du jour, eh ben, c'est Patrick Sébastien. Oui, c'est assez bizarre de parler de tendance et de Patrick Sébastien dans la même phrase, mais pourtant, Patrick Sébastien qui devient viral mondialement d'ailleurs sur TikTok avec sa chanson Toc Toc. Le concept de la tendance, bah, ça cartonne parce que c'est facile, hein. Les internautes doivent juste sautiller sur un pied en rythme et mime de frapper à une porte sur le refrain. Voilà. Et les utilisateurs qui parlent pas français, eh ben, ils sont évidemment incapables de traduire le texte. Ils ont même rebaptisé le morceau Qui c'est qui est là? Voilà. Bon, on n'a pas de nouvelles encore de Patrick Sébastien pour voir ce qu'il pense de cette tendance sur TikTok avec son morceau. Tiens. En attendant, Tiki Tiki, on écoute Oskilou ce matin sur Radio.

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1: Il y aura Jay Wheeler dans un instant, Karol G également qui vont débarquer. Si je parle de Karol G, c'est parce que justement samedi ça va plutôt chauffer à Bron, hein, je vous le dis. 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Bref, samedi à Bron, ça va être très très très violent. J'espère que vous serez présents en tout cas. Jay Wheeler à suivre et Karol G, Ivoni Bonita sur Radio Fuego.

disant que c'était l'intelligence artificielle qui avait certainement saboté la préparation et la présentation. Bon, voilà, moralité, mieux vaut connaître un minimum son texte plutôt que de lire bêtement le prompteur. Voilà le petit conseil du jour, tiens. Bon, si tant est que vous ayez besoin d'un prompteur, c'est vrai que c'est pas ce qu'on utilise tous les jours non plus. Tiens, on écoute Taïk, maintenant c'est Salaud, tout de suite, bienvenue sur Radio Fuego.

Salut à tous, vous êtes sur Radio Fuego, il est 9h06. On va se faire le tu préfères du jour dans quelques instants. Juste le temps d'écouter Talvez Mañana. On écoute La Gauche tout de suite. Bienvenue à tous, vous êtes sur Radio Fuego, c'est Mickaël, Hola Fuego jusqu'à 10h.

Vous êtes à l'écoute de Radio Fuego, soyez les bienvenus les amis. 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Avec Blaise, dans un instant Fanatico, il y aura aussi Shakira à suivre. Et voici le tu préfères à faire au bureau ou à l'école. Alors, vous pouvez le faire avec vos amis hein, à l'école ou simplement avec vos collègues ou amis d'ailleurs à la machine à café ou au déjeuner ce midi, pourquoi pas. Vous leur posez une question, il y a deux réponses possibles, il faut impérativement qu'ils répondent. Et on sait, personne n'a envie de répondre à ce genre de questions et surtout pas avec ce genre de réponse. Tu préfères oublier le prénom de ton patron tous les matins ou l'appeler par le nom de ton chien. Ah ah. Bon, vous posez la question à vos amis, vos collègues et puis vous voyez leurs réponses et puis ça en fera certainement un débat qui sera plutôt marrant. Tiens, je compte sur vous, tenez-nous au courant bien sûr. Senna Brancalé maintenant, Almi au PC, on écoute ça tout de suite sur Radio Fuego, soyez les bienvenus les amis.

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2: Avec Triangle des Bermudes dans quelques instants, et on va parler de la Feria, qui est un bar lyonnais, hein, où on peut manger les tapas, boire des verres, danser, faire la fête également. C'est ouvert 7 jours sur 7, c'est ouvert également avec des DJ tous les soirs, et, dimanche soir de 19h et à 20h. Il y a de la bachata, il y a des karaokés les lundis et les jeudis. Bref, si vous êtes du coin de la région lyonnaise, vous connaissez certainement. Pour les autres, bah, vous pouvez aller aussi sur laferialyon.fr pour voir l'agenda, et comme ça vous allez pouvoir venir le soir qui vous plaît. Finalement, tiens, voilà, comme ça vous savez quoi faire. Laferialyon.fr, allez-y. Et nous on écoute Shakira maintenant, c'est Hips Don't Lie. Shakira avec Wyclef Jean ce matin. Bonjour à tous, c'est Mickaël, c'est Olaf Wego, et on est ensemble.

0: Fuego, Manu et le Tourizzo arrive juste après l'horoscope.
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0: Et l'horoscope de ce lundi 28 septembre, les béliers, vous êtes efficaces et rigoureux dans votre travail. Les taureaux, en couple, vos sentiments sont profonds et durables. Les gémeaux, qui est le signe fort du jour, votre acharnement au travail va enfin porter ses fruits. Les cancers, célibataires, vous vous sentez d'humeur conquérante. Les lions, vous avez confiance en votre conjoint et vous avez raison. Les vierges, vous allez vivre un coup de foudre dans le cadre professionnel. Les balances, vous prévoyez plein de surprises pour votre partenaire. Les scorpions, vous êtes charmeurs, vous faites tourner toutes les têtes. Les sagittaires, on va vous faire de nouvelles propositions de travail. Les capricornes, vous mettez toutes les chances de votre côté. Les verseaux, vous partagez absolument tout avec votre conjoint. Et on termine avec les poissons, soyez patients pour aborder certains sujets.

parler de culture générale. Tiens, est-ce que vous le saviez que l'automne n'a encore jamais commencé un 21 septembre, contrairement à ce que tout le monde pense, moi y compris? Eh ben, je vous explique pourquoi, comment et quand est-ce que ça arrivera, juste après Chris Hart et Enrique Iglesias. 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

0: Vous êtes à l'écoute de Radio Fuego ce matin, bonjour.
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0: Avec Luis Fonsi dans un instant, Ronicia également, on écoutera Terminé. Et donc, est-ce que vous le saviez que l'automne n'a encore jamais commencé un 21 septembre? Bah oui, contrairement à ce qu'on imagine, depuis la mise en place de notre calendrier en 1582, l'équinoxe tombe toujours le 22 ou le 23, voilà. Il faudra attendre l'année 2092, pas sûr que je sois encore là pour le vivre, pour vivre justement ce tout premier 21 septembre en automne. Bah voilà, pourtant on est tous persuadés que ça démarre le 21 septembre, hein. L'automne, bah comme quoi finalement on avait tous tort. Tiens, Ronicia, on écoute Terminé maintenant. Bienvenue à tous et bonne journée avec Radio Fuego, bien sûr.

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1: 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Donc samedi, ça risque d'être très très chaud à Bron, autant vous le dire. On écoute Farouko maintenant, on continue avec Y'a Paquet ce matin sur Radio Fuego.

Allez, bon lundi les amis. Bon, j'ai été ravi de passer cette matinée avec vous. Matinée du 28 septembre, je reviens demain bien sûr entre 6h et 9h. Dans quelques instants, vous avez rendez-vous avec Ethan. Ce sera jusqu'à 16h. Et puis Émilie, bien sûr, entre 16h et 20h. Je vous souhaite une excellente journée. Je vous laisse pour arriver jusqu'à 10h avec Théodora maintenant. Miss Kitoko, c'est ce matin. Bienvenue à tous, vous êtes sur Radio Fuego. Et je vous retrouve

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1: 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Aujourd'hui, c'est la ville de Aix-en-Provence. Vous habitez à Aix-en-Provence, vous nous laissez vos messages vocaux pour qu'on puisse les diffuser à l'antenne. Quel est votre meilleur spot, par exemple, préféré pour sortir? WhatsApp 06 99 08 31 12. Radio Fuego, Latino Dance Urban Music avec Yamé.
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1: Yamé pour l'urbain, le latino avec Floyd Menor et le mélange Dance Latino tout de suite avec Bob Sinclair sur Radio Fuego numéro 1 sur les Latino Dance Urban. Okay.

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Voici Ennure pour la suite de votre playlist et Opinard, voici Poeben.

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8: Merci d'avoir choisi Radio Fuego avec les hits Latin Music Awards 2026. C'est le 5 novembre du côté du Mexique avec plein d'artistes Radio Fuego qui sont nommés, par exemple Karol G. 10 nominations pour elle, meilleure artiste féminine urbaine, album de l'année, meilleur clip, meilleure collaboration par deux fois, chanson de l'année par deux fois, meilleure chanson virale. Et Karol G, artiste Radio Fuego, elle aussi d'ailleurs, elle passera à Lyon et à Paris en 2027 juillet.
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8: Et vous pouvez déjà gagner vos places pour aller voir Karol G du côté de Lyon. Ça va se passer samedi.

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3: Et on est parti avec votre playlist non-stop Latino Dance Urban en France, en Suisse, en Belgique. D'ailleurs, la France contre la Belgique aujourd'hui pour le foot, la Ligue des Nations. Petit pronostic, vous pouvez le lâcher sur notre WhatsApp. Amis de Bruxelles, vous nous écoutez en DAB+, 06 99 08 31 12, 06 99 08 31 12. Ça, c'est notre nouveau numéro WhatsApp. Nouvel événement aussi, c'est Fuego Live Show. Je vous en parle en quelques minutes.
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3: Ah bon, on écoute Taïk et Raoul Herrando.

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Le retour de vos hits, tout de suite avec R2, Enrique Iglesias et Ugel. C'est ça, Radio Fuego Latino Dance Urban Music.

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6: Excellent début de semaine avec la première radio Latino Dance Urban en France, en Suisse, en Belgique, avec le nouveau numéro WhatsApp. Super important pour déposer votre message vocal 06 99 08 31 12 06 99 08 31 12. Dans un instant, je vais vous expliquer comment gagner vos places pour Carol J. On passera en concert du côté de la France, à Lyon et à Paris, sera au mois de juillet. Je vous dis tout dans un instant.
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6: Carol J pour la suite de votre playlist avec Kevedo, Ritza et Danny Ocean. C'est ça Radio Fuego et tous les numéros en Latino, dance.

Fuego depuis le début de l'année, depuis le début de la rentrée. 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La suite, justement, avec Karol G, maintenant sur Radio.

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0: Provence en DAB+, à Aix-en-Provence. Dites-nous votre quartier préféré pour sortir, pour faire la fête. Eh bien, allez-y sur notre WhatsApp, on attend vos messages vocaux. 06 99 08 31 12, 06 99 08 31 12. À devez écouter, vous diffuser ici sur l'antenne de Radio Fuego. La suite avec Théodora et Lucenzo.
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0: Baila Morena, remix de Riab ici.

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1: 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La suite de votre playlist, on continue l'après-midi ensemble avec Joey Dwight Philly, la superstar Bad Bunny, et quelle belle rencontre, Maluma Shakira, voici Agua.

On voyage en écoutant Radio Fuego, direction maintenant le Mexique, avec une jeune chanteuse mexicaine de 19 ans. Elle vient de Sinaloa. Elle a 11 millions d'abonnés sur TikTok. Elle perce. Elle est sur Radio Fuego, Miranda Leon.

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6h jusqu'à 10h. C'est Mickaël, vous retrouvez au La Fuego demain. Et vous pouvez laisser vos messages vocaux, du coucou à vos collègues là, dès le matin, ça fait toujours plaisir. À vos potes également. WhatsApp 06 99 08 31 12 pour qu'on puisse diffuser votre message demain matin. Le retour des hits tout de suite. Radio.

le bonheur de passer l'après-midi ensemble jusqu'à 16h. C'est Viva Fuego avec Ricky Martin, Bad Gyal et Manuel Turizo maintenant.

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11: Bel après-midi, salut à nos amis parisiens. Vous écoutez Paris, Île-de-France, Fuego en DAB+. Demain, c'est le closing de Caipiri Open Air, Reggaeton, Afro House, rap également. Ça se passe au Trocadéro à partir de 21h30. Ça, c'est pour le bon plan Fuego. Bon plan Fuego que vous nous envoyez à n'importe quel moment du jour ou de la nuit. Allez-y, hein, parlez de vos événements sur radiofuego.fr dans la rubrique Contact. Et on en parle ici sur Radio Fuego. La suite de votre playlist avec Pedro Sampaio et Daddy Yankee. Très bon début de semaine avec Radio Fuego.

début de semaine, j'espère que vous avez passé un bon week-end. Salut à vous tous, amis lyonnais. On a adoré partir à votre rencontre du côté des fêtes consulaires de Lyon. Vous étiez plus de 38 000 à l'événement Radio Fuego. C'était place Bellecour avec tous les consuls pour représenter les pays des consulats. On va remettre ça l'année prochaine, bien évidemment. On va remettre aussi un bel événement du côté de Lyon. Ça va se passer ce 3 octobre, Fuego Live Show. On va vous offrir du show, des cadeaux et bien sûr les showcases des meilleurs artistes latinos, dance et urbain. En attendant, voici Taïk, Enrique Iglesias et Katayz. Voici Lonely sur Radio Fuego numéro 1 sur les hits latino dance urbain.

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5: 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La suite de votre playlist avec Triangle des Bermudes.

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1: Ça se passe comme ça, ici encore plus de Latino toute la journée. Radio Fuego 2.0 depuis la rentrée, et surtout de nouveaux événements. 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
1: 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Voici Nathan Vega maintenant sur Radio Fuego.
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1: Elle arrive en super forme à partir de 16h. C'est Emily, c'est Buena Onda, que du kiff ici avec tous les numéros en Latino Dance Urban. Pouvez laisser votre message vocal à Emily. 06 99 08 31 12. Ça c'est notre nouveau numéro WhatsApp. Allez, je vous le redonne. 06 99 08 31 12. Emily, Buena Onda pour vous accompagner. Nous rejoint tranquillement les 16h avec Elodie, Bambi et Marshmello. Le DJ producteur se met au Latino et c'est très très bon. Et c'est El Merengue maintenant pour continuer la suite de votre playlist.
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0: sur vos enceintes connectées et sur notre appli. On est ici ensemble jusqu'à 20h pour Buena Onda. Je passe l'après-midi avec vous et j'ai avec moi évidemment que des gros hits, hein, que des numéros 1, avec encore plus de latinos pour cette nouvelle rentrée. Regardez la suite, hein. Rao Alejandro, Enrique Iglesias et la star colombienne Karol G pour commencer cet après-midi avec Matadora.
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0: Et justement, Fate pourrait bien repartir avec un trophée cette année. Il est nommé au Hit Latin Music Awards dans les catégories meilleur artiste urbain et meilleur artiste masculin. Il y a du très très beau monde en compétition. Karol G arrive en tête avec 10 nominations, devant Bad Bunny avec 9 et Shakira avec 7. On retrouve aussi Rosalia, Anita, J Balvin, Maluma, Rao Alejandro, Romeo Santos et Prince Royce, que des artistes Fuego. Et le verdict, ça sera le 5 novembre à Puerto Vallarta au Mexique.
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0: Et on s'écoute le duo français Trinix maintenant sur

0: radiofuego et casting.fr. Donc samedi, venez les voir en live à Bron. Et tout à l'heure, je vous parle de cadeaux, donc restez dans le coin.
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0: Mauvais Joe maintenant et Miguel Bueno avec Solcito sur Fuego. Que

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3: Luis Fonsi pour la suite et Maluma arrive maintenant pour vous à HP sur Fuego.

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0: Karol G maintenant sur Fuego avec AI.

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7: 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Et maintenant, on peut aussi garder le contact directement avec vous sur WhatsApp. Parce que oui, hein, le WhatsApp Fuego est de retour. 06 99 08 31 12. Vous avez envie de dédicacer un son à quelqu'un, de nous raconter où vous écoutez Fuego ou simplement de nous envoyer un petit coucou. 06 99 08 31 12.
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7: Allez, pour la suite, je vous passe Santana, Paloma Mami et Rao Alejandro d'abord avec le hit K sur Fuego.

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2: 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Dès 14h, des showcases.

0: Thérèse et les performeurs sax et percussion de Tinado Music jusqu'à 22h30. Donc venez tous samedi du côté de Bron.
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0: Marc Lucas avec Bachaton maintenant sur Fuego.

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0: et après une bonne journée de travail. 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Ovy and the Jumps et Aïta pour la suite avec Super Estrella.
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0: deuxième fois consécutive, Anita, qu'on vous diffuse très souvent ici sur Fuego. Et la Fashion Week, ça démarre aujourd'hui, ça se poursuit jusqu'au 6 octobre prochain. Black Eyed Peas pour la suite et Aria Vega aussi avec Coolé Poco sur Fuego, c'est maintenant.
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4: Il est bientôt 20h, merci d'avoir passé cet après-midi avec moi. Fin de Buena Onda, Melit continue avec tous les plus gros sons Latino Dance et Urbain du moment. Il y a Karol G qui arrive tout de suite avec Papacito. Et demain matin, vous retrouvez Mickaël dès 6h pour Hola Fuego. Et il a lui aussi tous vos hits préférés, l'horoscope, des infos insolites, les tendances du moment. Bref, il se passe plein de choses, donc soyez là. Moi, je vous souhaite une belle soirée, profitez bien et à demain 16h.
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